0: Moi, c'est Moïndo.
1: Non, c'est quoi les filles?
0: J Balvin, Ryan Gastro et DJ Snake.